0: Merde.
1: What do you think, Stefan, of this line?
2: I think the seat start looks terrible. Just terrible. Big moves on really shitty holes. It's a kind of project only for Charles.
3: This time I was doing two toes instead of one.
1: That's something you don't normally hear. Classic two-toe problem.
4: Il est dans la démarche du bloc, c'est de chercher l'ultime, le plus dur possible, de ce qu'un être humain est capable de tenir.
3: Oh, that's a good one.
4: Il te montre un passage, il dit là, il y a peut-être moyen de faire quelque chose. Alors tu dis...
5: Ah oui, quand même.
4: Tu dis ouais, ok Charles, les prises là, non mais là, ah tu tiens ça, ok.
3: Je mets bi-orteil comme
5: ouais,
3: ça.
5: Ouais, bi-orteil.
6: Ok, putain, mais elle est microscopique celle-là, quoi.
3: Ouais.
4: Là, il y a un super bloc, il y a un putain de bloc, là.
3: Ouais.
7: I think I'll try the stand start. I've done it only once.
5: Merde. Deux moules.
3: Ouais.
4: Quand je les voyais grimper, il a l'air d'une telle facilité que c'en est étonnant, ouais, vraiment très beau, très beau.
1: Do you feel like you're close to sending this one?
7: No. If it was just starting after the first move, I feel like I could do it. It would just be a matter of time.

Si vous me disiez que l'ennui vous vient du ciel trop fleuri d'astres, déchirant le divin cadastre, je faucherais d'un coup la nuit.

0: Putain, mais je suis trop bien.
1: Là, c'est un grand moment d'escalade.
2: C'est ton meilleur point, ça.
1: De loin. J'ai fait le move le plus dur de ma vie. C'était dur déjà.
0: Ça va ?
1: Ouais.
0: Ah bon ?
1: Ouais. Un jour du coup peut-être.

0: C'est pas terrible.
1: This climb is very hard for the fingers.
2: J'ai mal là.
0: Je sais pas si je suis assez fort, mais...
1: And I had to tape my fingers very precisely. Otherwise, if I put too much tape or one finger lock, maybe it would not allow me to do the next one.
3: Du coup, le strap, c'est technique.
4: Ouais. Si je mets trop de strap, ça rentre plus dans le verrou, comme c'est une fissure fine. Et si j'en mets pas assez, il y a des prises que je peux, que, qui font trop mal, quoi.
2: Comme ça.
4: Ouais. En plus, je dois pas trop serrer pour pouvoir encore plier le doigt. Voilà le strapping idéal. Je suis momifié.
1: Eventually, I figured out the betas. I think this has the best movements I've ever done on a climb.
4: Alors, mesdames et messieurs, voilà le projet.
1: It starts with a jog. Left foot in front of me to get a cramp, right foot on an angle, left foot to another one.
0: Oh, merde.
1: Cross to another cramp, drop knee to put my right foot on the pebbles, to the first finger lock, that's very slippery.
4: Oh, c'est mouillé.
2: C'est mouillé.
4: Bon, j'étais trop détendu, mais...
1: Match my feet to the right. Kick a far toe hold that helps me to reach the crack.
4: Là, il y a un move pour rejoindre la fissure.
1: This is the most painful finger lock. I get it with three fingers. I struggled on this one. Flip my body to do the 360. Swing my feet again and grab a five toe crimp for the right foot.
0: Allez.
1: Knee bar.
0: Alors.
1: Release the knee so I can put my hand in the crack.
0: Ah, merde.
1: And swing my feet on the other side. Lock off to a good finger lock. Match. And this is the hardest section.
4: The 4 moves super dur.
1: Get a pinch.
0: Ah, putain. J'étais ouvert.
1: Crossed to a very beautiful crimp. Reach out to the crack again. Walk my feet back. And then the hardest move, left foot next to my right hand so I can get to the mana.
0: Oh, merde.
1: You just put your middle finger and hang from your bones.
0: Oh, merde.
4: Back.
1: After this mono, it's a few moves to reach the rest.
4: Shooter celle-là et le repos.
2: Un bon repos.
4: En fait, c'est un verrou de main classique où on peut se pendre sans les pieds, souffler et repoffer avant de repartir comme ça.
2: Tac, tac. Et là, il y a 4 moves encore durs.
1: So far on this problem, I think I've spent about 60 climbing days.
4: La main gauche, vous voyez les pieds.
1: But I think if I get the mono, I have a chance to do the boulder.
3: Si tu tiens le mono doigt, t'enchaînes, quoi. La fin, ça déroule, non?
4: Disons qu'il y a quelques repos après, à la fin. Il y a des chamois qui sont passés. Il y a de la merde. C'est pour ça qu'on a emmené des crash pads.

0: Allez, tu déboîtes là.
1: Allez,
0: Charles, allez, encore. Allez, tu la fourres là.
1: Allez, mec.
0: Yes. Allez.

0: Merde.
1: What do you think, Stefan, of this line?
2: I think the seed start looks terrible. Just terrible. Big moves on really shitty holes. It's a kind of project only for Charles.
3: This time I was doing two toes instead of one.
1: That's something you don't normally hear. Classic two-toe problem.
4: Il est dans la démarche du bloc, c'est de chercher l'ultime, le plus dur possible, de ce qu'un être humain est capable de tenir.
3: Oh, that was a good one.
4: Il te montre un passage, il dit là, il y a peut-être moyen de faire quelque chose. Alors tu dis...
2: Ah oui, quand même.
4: Tu dis ouais, ok Charles, les prises là, non mais là, ah tu tiens ça, ok.
3: Je mets bi-orteil comme
4: ouais,
3: ça.
4: Ouais, bi-orteil.
3: Ok putain, mais les microscopiques celle-là.

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À 17h, je reprenais le bus et je rentrais à la maison. Et ma mère croyait que j'étais à l'école. Et en fait, je progressais tellement vite que je me suis dit, si je continue à progresser comme je progresse aujourd'hui, je sais que je peux vivre du freestyle. Et en fait, ma mère était très déçue. Elle m'a dit, tu partiras pas de l'école si t'as pas ton bac. Et je lui ai dit, moi, je veux vivre du freestyle. Donc j'ai pris mon sac à dos, j'ai fraudé le train et je suis partie à Paris. J'avais pas de toit, j'avais pas d'argent pour dormir, donc je dormais à la gare de Lyon. Donc j'ai commencé à faire des street shows à Paris, à la Tour Eiffel, au Trocadéro. Et j'ai eu de la chance, c'est que ça a marché très rapidement. Mois d'août, j'ai fait une vidéo qui a fait un buzz international.

0: Merde.
1: What do you think, Stefan, of this line?
2: I think the seat start looks terrible. Just terrible. Big moves on really shitty holes. It's a kind of project only for Charles.
3: This time I was doing two toes instead of one.
1: That's something you don't normally hear. Classic two-toe problem.
4: Il est dans la démarche du bloc, c'est de chercher l'ultime, le plus dur possible, de ce qu'un être humain est capable de tenir.
3: Oh, that was a good one.
4: Il te montre un passage, il dit là, il y a peut-être moyen de faire quelque chose. Alors tu dis...
2: Ah ouais, quand même.
4: Il dit ouais, ok Charles, les prises là, non mais là, ah tu tiens ça, ok.
3: Je mets bi-orteil comme
5: ouais,
3: ça.
5: Ouais, bi-orteil.
3: Ok, putain, mais elle est microscopique celle-là, quoi.
1: Ouais.
4: Là, il y a un super bloc, il y a un putain de bloc, là.
3: Ouais.
6: I think I'll try the stand start.
7: I've done it only once.
4: Merde.
3: Deux moves.
7: Ouais.
4: Quand je les voyais grimper, il a l'air d'une telle facilité que c'en est étonnant, ouais, vraiment très beau, très beau.
1: Do you feel like you're close to sending this one?
6: No. If it was just starting after the first move, I feel like I could do it. It would just be a matter of time.

Si vous me disiez que l'ennui vous vient du ciel trop fleuri d'astres, déchirant le divin cadastre, je faucherais d'un coup la nuit.

0: putain, mais... Je suis trop bien.
1: Là, c'est un grand moment d'escalade.
2: C'est ton meilleur run, ça.
1: De loin. J'ai fait le move le plus dur de ma vie. C'était dur déjà.
0: Ça va ?
1: Ouais.
0: Ah bon ?
1: Un jour du coup peut-être.